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0: 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Bonsoir à tous et à toutes, vous écoutez l'épisode 11 de Au Pays des Raves. Aujourd'hui on va parler de la manière dont on raconte la musique électronique. La techno, la house, les free parties, les clubs, on les vit, on les traverse, on les danse. Mais ces scènes ne sont jamais que des expériences, elles sont aussi des récits. Des récits que fabriquent les médias, les institutions culturelles, les réseaux sociaux, les artistes elles-mêmes et aussi les chercheurs et les chercheuses qui essayent de comprendre ce que la musique électronique dit de notre époque, de notre société. Dans les médias, il y a la peur, la fascination, les morales sécuritaires, les récits idéalisés, simplifiés, mais aussi les silences. Et écrire sur la techno, c'est choisir un angle, une histoire. Et c'est pour ça que la réflexion critique et universitaire autour de ces musiques est non seulement intéressante, mais nécessaire. Et on va donc parler de ça aujourd'hui avec Guillaume Huguet et Vincent Chanzon. Bonsoir.
1: Bonsoir.
0: Alors Guillaume Huguet, il est fondateur de Audimat Édition. Audimat, c'est une revue qui rend compte de la situation actuelle des musiques populaires et de leur écoute et qui les éclaire par leur histoire. Et Vincent Chanzon est directeur de l'ouvrage collectif Techno & Co, qui est un ouvrage sorti en mai 2025 et qui propose une enquête de grande ampleur sur la culture dance et sur la rupture esthétique, sociale et politique qu'elle représente depuis près d'un demi-siècle. Et on va donc aujourd'hui parler de cet ouvrage, on va parler d'Audimat et de ce que la techno finalement peut nous apprendre sur les tensions sociales d'aujourd'hui, d'un point de vue plutôt du coup universitaire on va dire. Et puis surtout, restez jusqu'à la fin parce que Agathe viendra nous présenter les sorties et les soirées à faire au mois de décembre.

0: Alors, j'aimerais du coup qu'on commence par vos parcours respectifs. Guillaume, toi, est-ce que tu peux revenir sur ton parcours, peut-être nous raconter un peu comment tu en es arrivé à écrire, penser et analyser les musiques électroniques, et dans ce prolongement-là, du coup, nous dire c'est quoi Audimat, comment le projet il est né et qu'est-ce que tu cherches à y faire?
1: Ouais, alors c'est je sais jamais trop jusqu'où remonter, mais en fait moi j'ai lu beaucoup de presse magazine grâce à la médiathèque de ma ville. J'habitais pas très loin de la ville de Blois, dans le Loir-et-Cher, et il y avait tout un tas de, il y avait notamment un acheteur de disques et de magazines qui était à fond sur la musique électronique, et c'est un peu comme ça que je suis tombé dedans assez petit. Et quelques années après avoir découvert tout ça, en fait c'était le début des blogs musicaux, et du coup j'ai participé à quelques-uns des premiers blogs musicaux et des webzines sur la musique électronique, avec plein de scènes différentes. Ça allait du post-rock à la techno. Ça m'a permis de commencer à écrire pour le magazine Trax, qui est un magazine de musique électronique, et de devenir DJ pendant quelques années, d'organiser des soirées, de monter un label, etc. Et en fait, ce qui s'est passé, c'est qu'à un moment donné, à Trax, même s'il y avait des personnes super dans l'équipe, notamment Patrick Thévenin, qui était vraiment un super rédacteur en chef, tout était un peu déterminé par la publicité, il y avait un petit côté guide de consommation actu et tout ça. Et donc en fait, en voulant un peu sortir de ça et aussi faire le lien avec des choses que je commençais à lire en anglais et des gens qui écrivaient de manière beaucoup plus personnelle et située sur la musique électronique, j'ai voulu faire un peu un pas de côté, créer un espèce de média où on aurait plus de place pour écrire de manière différente, plus expérimentale, plus située. Et on a lancé ça avec Étienne Menu, qui était à l'époque animateur radio
0: chez Radio Campus. Ce qui est dingue.
1: Et en plus d'être pigiste aussi pour différents et traducteurs. Et c'est né quand même beaucoup de ce plaisir qu'on pouvait avoir de discuter sur la musique, sur les forums, les blogs et à la radio. Et on voulait garder aussi un peu de cette liberté de ton et de ce caractère un peu de conversation dans notre manière d'écrire sur la musique, et un peu toutes les esthétiques de musique populaire, parce qu'on a toujours un peu écouté tout, du rap au post-punk, en passant par la techno, ou même certaines formes de musique expérimentale.
0: Et Audimat, du coup, c'est aussi une maison d'édition.
1: Ouais, en fait, on a lancé la revue en 2012, et je sais plus trop quand exactement, je pense que ça fait 4-5 ans, peut-être un peu moins. On a lancé une maison d'édition, un peu pas par hasard, mais disons qu'en fait, on nous a proposé un bouquin, puis on s'est rendu compte qu'il était un bouquin de Cosy Fanny Tutti, une musicienne de musique industrielle qui a raconté son histoire, et qu'un livre que j'aimais beaucoup, et j'avais pas réalisé qu'il n'était pas sorti en français. On m'a proposé ça, je me suis dit, en fait, on a le réseau avec la revue pour le distribuer, donc faisons-le. Puis je me suis aperçu que les nouveaux livres de Simon Reynolds, qui était un critique musical que j'adorais, n'allaient pas sortir en français. Mmh. Et de fil en aiguille, on s'est retrouvé à monter une maison d'édition.
0: Et toi, du coup, Vincent, tu es docteur en philosophie, tu es enseignant, éditeur. Qu'est-ce qui t'a donné envie, toi, de faire de la musique électronique non seulement un objet de réflexion, mais aussi de diriger un ouvrage entier comme Techno & Co, du coup? Et puis, est-ce que tu peux nous raconter d'où t'es venue l'envie de publier cet ouvrage-là, comment ça s'est passé, de quoi il parle dans les grandes lignes?
2: Ouais. Ok. Moi, je dirais que oui, hein, j'ai un peu une double casquette, finalement, qui m'a amené à tout ça, c'est-à-dire à la fois de chercheur en philo, pour le dire très vite. Ça, c'est plutôt mon background académique et universitaire. Et donc, dans ce cadre-là, moi, je m'intéressais à ce qu'on peut appeler les théories matérialistes de la culture. Hein. Mmh. Pas forcément la musique électronique dans un premier temps, mais plutôt les formes culturelles. Ça peut être très bien le cinéma, la littérature, peu importe, ou les jeux vidéo, hein, peu importe, en tant qu'elles disent des choses, enfin, qu'elles ont une objectivité idéologique. Bon. Donc, en gros, un peu un décodage social, politique des formes culturelles. Et parallèlement à ça, moi, d'un point de vue générationnel, j'ai été traversé par, enfin, voilà, j'ai rencontré la techno via les free parties, en fait. Et donc, j'ai eu aussi, parallèlement à mon background académique, un trajet dans le milieu de la free party, puis après, du club, etc. Et donc, les musiques électroniques étaient plutôt une passion, hein, en tant qu'auditeur aussi, et puis il s'avère que je fais aussi de la musique, hein, voilà. Donc c'était, voilà, et donc ce livre, quelque part, c'est une manière un peu de réunir d'investir d'un point de vue théorique une passion, je dirais comme ça, parce que c'est à la base pas ma spécialité. Moi je suis pas chercheur en musique populaire ou en voilà, hein, j'ai d'autres, mais c'est vrai que en fait c'est en discutant avec Nicolas Vieilcas, qui est l'éditeur d'Amsterdam, bon, voilà, on se connaissait bien et on en était venu un peu au constat que, bah, à part Audimat finalement, qui avait été quand même un espace éditorial pour nous super important, on trouvait qu'en France il manquait, enfin, il y avait déjà eu beaucoup de choses sur la musique électronique et très intéressantes, hein, plutôt du côté des journalistes en fait, voilà, et c'est pas du tout pour déprécier hein, cette forme, c'est voilà, j'ai beaucoup de respect pour ça, mais c'est vrai que du point de vue d'un discours un peu plus théorique, conceptuel, qu'on pouvait trouver du côté par exemple de la critique anglo-saxonne, mais peut-être un peu moins du côté de la critique ou de l'espace francophone. Bon, bah il y avait cette idée avec ce livre un peu voilà de d'essayer de faire un peu le point sur ce qui existait dans le monde francophone, sur qu'est-ce que pourrait être un discours théorique, hein, voilà, sur les musiques électroniques de danse, quoi, parce qu'il a fallu circonscrire l'objet. Au début on était parti sur les musiques électroniques en général et bon c'était beaucoup trop vaste et voilà, ça aurait donné un trop mauvais livre parce que trop vaste, et donc on s'est dit bon bah déjà, prenons l'objet dance, hein, voilà, comme sous toutes ses formes, comme comme point d'entrée. Donc voilà comment je pourrais définir déjà ce pourquoi je suis arrivé à ce livre, quoi. Après, pour le, tu veux que je parle aussi du livre?
0: Ouais.
2: Oui, bah alors du coup, l'idée assez rapidement, c'était de faire un collectif. Hein. D'ailleurs, je crois que Guillaume et Étienne font partie des premières personnes que j'ai contactées, donc Audimat, voilà, parce que je trouvais ça important d'avoir par exemple Audimat dans ce livre. Et donc l'idée, c'était d'essayer de contacter pas mal de personnes qui, dans l'espace francophone, et pas uniquement, il y a quelques traductions aussi, voilà, étaient susceptibles de voilà d'écrire. Voilà, de cette manière-là, ou en tout cas de s'approprier les musiques électroniques de cette manière-là. Bon, alors du coup l'idée, voilà, donc c'est parti de là. La deuxième chose, on n'avait pas envie de faire un énième livre un peu historique, qui parce que ces livres-là existent déjà. Par exemple, Modulation chez Alia, que je pense pas mal de gens connaissent, pour moi est un peu le modèle de tout ça, c'est-à-dire en gros une cartographie des scènes un peu déployée historiquement. Là, l'idée, c'était évidemment de parler de scènes importantes. Il y a des choses sur Détroit, sur Chicago, il y a des choses sur l'IDM, etc. Mais c'était aussi parler d'objets. Par exemple, le club comme espace, ça je pense à l'article de Julien Bécourt. Par exemple, le texte du collectif techno-matérialisme autour de les questions de gentrification et de race. Par exemple, le texte de Théa Haug, qui est un texte plus littéraire, mais quand même sur les questions de corps et de genre dans l'espace dance floor. Un article sur les flyers, enfin, etc., etc., quoi. C'était se dire aussi qu'il y avait d'autres types d'objets ou d'autres types d'entrées possibles, voilà, dans les musiques électroniques. Donc alors évidemment c'est un collectif, hein, l'objet est pas épuisé, je l'ai pas épuisé de manière exhaustive, il manque des choses, c'est clair, quoi. Mais voilà, l'idée c'était faire un peu un premier tour de la question.
0: Et toi Guillaume, justement dans cet ouvrage collectif, tu as écrit un article avec Étienne.
1: Ouais.
0: Est-ce que tu peux nous raconter rapidement de quoi il parle?
1: Ouais, bah en fait ça va un peu dans le sens de ce que disait Vincent, c'est-à-dire que je me suis dit ah super, un nouveau projet. Pour reparler, refaire un livre, faire un peu un point sur où on en est de l'analyse des musiques électroniques. Et je me suis dit, voilà, qu'est-ce qu'on peut faire pour ne pas re-raconter la légende toujours la même d'une scène, de, je sais pas, de la French Touch ou de Détroit, etc. Et en fait, je me suis dit, je vais en profiter pour essayer d'objectiver un peu les raisons qui m'ont donné envie de faire Audimat. C'est-à-dire une espèce de frustration par rapport à la manière dont on a parlé de musique électronique jusque-là. Et donc du coup, on s'est dit, à un peu une petite génération d'écart, parce qu'Étienne est un peu plus âgé que moi, on a eu envie de faire un peu un travail de réflexion et transmission sur la manière dont la définition même des musiques électroniques et leur médiatisation s'est construite en France. Et donc du coup on a partagé, on a fait un espèce de travail un peu hybride qui vient aussi du fait qu'on a écrit en duo, où en fait on a partagé un peu nos souvenirs marquants de moments de médiatisation de la musique électronique, avec cette idée que en fait souvent on dit tout ce qu'on lisait, c'est quand on voit des documentaires et tout ça, c'est toujours le choc de cette prise, la techno en soirée, etc. Et en fait Étienne il vient d'une banlieue parisienne.

0: nos expériences des médias et une forme d'objectivation quand même pour dire bah voilà quels étaient les angles qui avaient été choisis par différents journalistes ou par les radios qui s'en étaient emparées et quelles questions ça laissait aussi pour nous aujourd'hui par rapport à qu'est-ce que c'est que ces musiques, qu'est-ce qu'on va en faire quoi.
1: Alors je voudrais utiliser un passage du livre pour vous poser une question. Ce passage, il dit « On peut diviser les chercheurs travaillant sur la techno en deux groupes. Pour le premier groupe, la techno ne peut pas être politique. Si les clubbers vont danser, c'est pour oublier la semaine passée ou celle à venir. Pour le second, la techno devrait être politique. La contre-culture est le moteur de la désobéissance politique et de la formation de nouveaux sujets. » Je voulais savoir, vous vous situez dans quel groupe vous ?
0: Oui, vas-y Vincent.
2: Bon alors, évidemment, on aurait envie, enfin j'ai... plutôt dans le deuxième groupe évidemment et en effet le fait de relier voilà la techno avec l'idée de contre-culture moi me parle particulièrement hein. Alors après évidemment il s'agit de complexifier la chose parce que moi je me méfie un peu d'un certain type de discours, je trouve qu'ils sont assez présents aujourd'hui, qui voudraient, voilà, la fête est politique en soi. Je pense que, en effet, elle peut l'être, mais je pense que c'est quelque chose qu'il faut, à mon avis, problématiser, qu'il faut complexifier. Il faut, voilà, pour tout dire, hein, parallèlement à ma découverte des Free Parties, j'étais aussi militant politique à côté de ça, et moi, j'ai toujours fait la différence hein, entre aller en soirée et avoir un engagement politique. Bon, donc c'est sûr que déjà, voilà, ça c'est une première chose, quoi. Mais évidemment, moi quand je parlais là de tenir un discours sur les conceptuels, sur les musiques électroniques, et de les prendre comme objets idéologiques, bon bah, il y a cette dimension-là. Hein. C'est l'idée de dire que, et d'ailleurs pas uniquement la techno, je dirais tout phénomène culturel, populaire en général, dit quelque chose de la société dans laquelle... il s'inscrit et donc à ce titre il est traversé par des formes d'objectivation idéologique et donc politique, je le dirais plutôt comme ça hein. Je me méfie de coller de manière un peu comme ça schématique et arbitraire un contenu immédiatement militant au fait de faire la fête. Il peut y avoir une dimension idéologique et politique, ça c'est évident et on pourra en reparler, mais voilà, je pense qu'il faut aussi complexifier cet énoncé.
1: Et toi Guillaume ?
0: Ben, moi je vois pas de contradiction entre les deux, dans le sens où je pense que montrer que par exemple et moi notamment dans l'article, c'est un truc sur lequel j'insiste beaucoup, la fête techno en France a pas été récupérée ces 5 dernières années par l'EDM etc, mais que dès le départ elle fait partie de formes d'entrepreneuriat du divertissement, de l'industrie des loisirs, etc. Ça répond à l'énoncé la fête est politique au sens, on va dire, depuis qu'on dit ça dans les années 60-70, tout est politique, on peut l'analyser, on peut se demander quelles idéologies sont à l'œuvre. Et après, c'est vrai que, enfin, comme ce que disait Vincent, moi ce qui m'intéresse beaucoup, c'est de sortir un petit peu de la dimension... on va dire un peu morale ou qui consiste à vraiment attribuer des valeurs à la musique, aux soirées, etc. pour vraiment le prendre de manière historique et située. Mmh. Et c'est vraiment ce qu'on a cherché à faire avec Audimat, c'est-à-dire dans Audimat tu trouveras jamais un truc sur la techno en général. Tu trouveras toujours là, par exemple, dans le prochain numéro, on a un journaliste qui s'appelle Noé Béal qui s'intéresse au fait qu'en Belgique, en fait, il y a des discothèques depuis les tout débuts de la fête techno en Belgique qui disent no money, techno is free, etc. Et c'est des énormes discothèques, tu vois, commerciales, etc. Donc ce discours de l'utopie politique de la fête, il est aussi vieux que les discothèques que les discothèques commerciales. Et du coup, ça pose des questions plus précises sur à quel moment, dans quel endroit en Belgique, par exemple, les fêtes techno seraient connectées à des formes de résistance populaire ou de conscientisation sur des questions de lutte. Et du coup, je trouve ça intéressant de prendre la question comme ça, parce que ça permet de renforcer un peu notre exigence sur qu'est-ce qu'on veut aller chercher précisément. Et son article, d'ailleurs, il parle beaucoup aussi de conditions de travail. Ouais. Tu vois, il parle beaucoup du travail gratuit, du bénévolat, à qui ça profite, qui organise le travail de la fête, etc. Et moi, ça m'intéresse d'utiliser cet énoncé pour regarder de manière justement matérialiste, comme tu dirais, Vincent, une fois qu'on a dit ça, qu'est-ce qu'on regarde quoi.
1: Sur ces belles paroles, on va faire notre première pause musicale. On va s'écouter Chopit de Atram.

0: Et c'était Chopit de Atram. Alors, je voudrais reprendre sur justement l'approche universitaire et je voudrais savoir qu'est-ce qu'elle permet de saisir, selon vous, que les médias plutôt traditionnels, mainstream, etc., que la culture musicale un peu plus classique laisse de côté, en considérant du coup la culture, enfin la musique électronique en tant qu'un objet vraiment culturel. Et finalement, du coup, quelles sont les différences que vous observez, vous, entre ces différentes façons d'écrire les récits autour de la techno, des musiques électroniques, du dance floor, etc.
1: Oui, alors moi je dirais... plus qu'une approche universitaire, je parlerais plutôt, alors je sais pas comment la qualifier, mais d'une approche théorique et critique, hein, parce qu'après tout, il peut y avoir ce type d'approche qui est pas forcément porté par des universitaires au sens strict. Hein. Mais c'est vrai que nous, il y avait une influence, à mon avis, alors je sais pas si elle est partagée par tous les autoristes du livre, mais en tout cas par un certain nombre, c'est sûr, c'est un certain courant anglo-saxon, autour en gros d'auteurs, alors tu as cité Simon Reynolds, mais on pourrait citer Mark Fisher, ou Kojo Eshoun, ou Steve Goodman, des gens comme ça, qui en effet, je dirais à la différence d'une critique purement journalistique, ont en effet... une ambition, je dirais, comment dire, de produire du concept à partir du matériau techno ou du matériau dance, quoi. Donc, il me semblerait qu'une des spécificités, peut-être, de ce type d'écriture, en tout cas, du type d'écriture qui nous intéresse dans le livre, et c'est pas la seule qui existe, hein, ça serait ça. Ça serait de dire que finalement, l'objet, la dance music, quoi, c'est un objet qui, permet d'expérimenter des dispositifs conceptuels. Je dirais comme ça. Hein. Par exemple, il y a une catégorie qu'on utilise pas mal, qui est la catégorie de fiction sonore, qui avait été inventée par Kojo Eshoun, un critique important. C'est un peu cette idée. Hein. C'est-à-dire que les musiques sont porteuses, d'un imaginaire fictionnel, social, collectif, et le travail du critique, c'est précisément, en parlant de ces musiques, de dessiner cet imaginaire, ou de l'objectiver, ou de le configurer. Donc il me semble que ça peut être cette chose-là qu'elles apportent. Quoi. Elles permettent d'objectiver un phénomène et de tenir sur ce phénomène un discours plutôt de l'ordre de la théorie, je dirais. Alors il faudrait définir ce qu'on appelle théorie, mais voilà. Et encore une fois, je le répète, hein, je dis ça sans mépris pour le discours critique journalistique que je trouve aussi extrêmement intéressant et qui m'intéresse. Enfin voilà, et il y a vraiment des auteurs que je trouve importants dans ce domaine aussi. Je sais pas, Guillaume.
2: Ouais, moi je suis pas sûr que le discours universitaire apporte quelque chose que des discours universitaires n'ont pas. En fait, moi j'ai toujours pensé Audimat comme plutôt des savoirs des amateurs, qu'ils soient universitaires ou non, ou qu'elles soient universitaires ou non. Mais ce qui me paraît peut-être intéressant, c'est vrai qu'avec le temps, en fait, je me suis aperçu de deux choses. Je me suis aperçu qu'en fait, moi, j'étais toujours un peu, si tu veux, je me sentais pas très à l'aise avec le fait que j'adorais la techno, mais que, justement, d'un point de vue un peu critique et politique, on me renvoyait toujours à que ce soit la techno ou d'autres musiques d'ailleurs, à un côté un peu d'aliénation, etc. Et donc, du coup, de lire des auteurs comme Adorno ou les cultural studies britanniques, Angela McRobbie aussi, enfin des choses comme ça, c'est des personnes qui m'ont aidé à me dire que je pouvais à la fois avoir une vision critique de ce qui se passait dans ces scènes, dans ces musiques, et même dans l'écoute, je pouvais à la fois voir des choses, par exemple des formes de standardisation, et en même temps éclairer mon expérience de ce que ça m'ouvrait comme perspective. Et donc ça, c'était plutôt sur le fait de pouvoir prendre ces musiques là enfin de pas les rejeter comme juste une forme de plaisir superficiel, et pas non plus un objet absolument à faire qu'intellectualiser. En fait, j'ai trouvé des théories qui m'aidaient comment ne pas intellectualiser, mais prendre au sérieux la manière dont les gens autour de moi et moi, on prenait déjà ça au sérieux dans toutes nos discussions à la radio ou quoi, ou en sortie de concert. Et donc, c'est plus ça. Et avec le temps, je dirais, j'ai découvert un peu sur le tard les cultural studies, notamment grâce à des maisons d'édition comme Amsterdam. Et en fait, dans les cultural studies, j'ai trouvé quand même les outils, on va dire, d'analyse des rapports de domination qui m'ont aidé à saisir des dimensions que je voyais pas, en fait, que je sentais sans pouvoir les nommer au début, sans avoir ces outils-là, enfin sans les avoir lus, quoi. Voilà.
0: Est-ce que vous pensez que en France, il y a une manière un peu particulière de raconter la techno, la musique électronique? Tu parles justement des cultural studies en France, c'est encore un peu pauvre par rapport, par exemple, en Angleterre. Est-ce que oui, vous pensez du coup que la France, il y a quelque chose de différent chez nous?
2: Bah, la dernière fois qu'on en a parlé avec Vincent, on s'est souvenu tous les deux qu'on a quand même été pas mal marqués par un journaliste de pour Libé qui s'appelle Didier Lestrade, ouais, qui est un journaliste gay, militant à ACT UP, etc. Et en fait, bah, tu vois, justement, moi, de découvrir son écriture assez jeune, ça m'a fait me rendre compte qu'on pouvait mettre le plaisir. Parce qu'en fait, il parle vraiment de qu'est-ce que ça fait d'être sur le dance floor, mmh, qu'est-ce que ça fait aussi d'entendre les morceaux avec d'autres qui font partie de ta communauté, etc. Et du coup, ça donne un horizon d'écoute qui est collectif et qui est assez différent, peut-être de choses. Alors lui, il est journaliste, hein, mais assez différent du fait de se mettre face à un disque, tu vois, et de se dire bon, alors qu'est-ce qu'il vaut, le juger en fait. C'est plutôt qu'est-ce que t'en fais, qu'est-ce que ça ouvre comme perspective pour toi. Donc il y a cet exemple-là. Et avec le temps, bon bah il y a plein de petites choses comme ça, moi, qui m'ont intéressé. Il y a un fanzine aussi qui s'appelait Eden sur la house music qui m'a pas mal inspiré parce que il parlait un peu de la musique comme un espèce d'enjeu à défendre en se disant où est-ce qu'elle va cette culture et qu'est-ce qu'on est en train d'en faire. Et c'est un peu comme ça que j'ai toujours aussi vécu les rapports à la musique, c'est-à-dire traversé par des tensions dans lesquelles on a besoin d'intervenir. Et la dernière chose que je dirais, c'est plutôt en négatif, c'est que par contre, moi, quand j'ai cherché à me renseigner sur ces musiques au début, j'ai trouvé quelques trucs pas mal dans des bouquins et tout, mais j'ai aussi trouvé beaucoup de gens qui étaient en fait des intellectuels de l'art contemporain, etc., qui du coup s'en servaient un peu comme un exemple pour montrer que en fait c'était comme une forme d'art plastique d'avant-garde, la techno. Et moi, ça m'avait rendu fou, et d'ailleurs c'est une des raisons pour lesquelles j'ai eu envie de faire Audimat, pour remettre un peu un autre rapport au corps, à la musique, etc., dans les textes, même si c'est pas là dans tous les textes.
1: Ouais, je pense qu'il y a aussi peut-être une spécificité française, c'est là pour aussi un peu en négatif, c'est que je pense qu'en France on a longtemps eu un complexe pour s'approprier les cultures populaires, mmh, hein, par rapport aux anglo-saxons par exemple, qui, je pense, on très très tôt pris conscience de l'importance des cultures populaires, et même dans le journalisme anglo-saxon, dans la critique anglo-saxonne, elle est très réputée justement pour avoir un maniement de références théoriques qu'on trouvait pas forcément dans la critique française. Donc il y a peut-être aussi un petit décalage dans le fait que en France il y avait une culture académique très ancrée, donc en gros l'écriture critique, la théorie, etc., c'est pour les arts avec un grand A, hein, ou les arts académiques, et puis finalement les cultures populaires, bon, on réserve ça au journalisme, avec ce que ça implique un peu de dépréciatif. Hein. Donc il y a peut-être un peu ce décalage-là. Hein, c'est-à-dire cette idée de se réapproprier ces cultures-là avec finalement les outils de la grande théorie, ça s'est peut-être fait de manière moins évidente en France que dans d'autres espaces. Même si je pense que c'est vraiment en train de changer, ouais, parce qu'on parlait des cultural studies, certes, elles n'ont pas évidemment la place qu'elles ont dans le monde anglophone, mais elles commencent quand même à être lu, reçu et connu. Et donc je pense que là, il y a quand même toute une génération, une nouvelle génération d'autrices qui aujourd'hui, Audimat en témoigne par exemple, voilà, qui aujourd'hui se réapproprient ces musiques. Mais je pense que pendant longtemps, il y a eu ce petit gap. Voilà.
0: Et alors justement, l'écriture universitaire un peu a parfois la réputation d'être un peu spécialisée et difficile surtout d'accès. Vous, quand vous écrivez sur les musiques, notamment les musiques électroniques, du coup, à qui est-ce que vous vous adressez ? Est-ce que vous essayez de rendre un peu des réflexions plus accessibles au public, peut-être plus large du coup ?
1: Bon, ça c'est une grande question aussi, la question du public. Moi, j'avoue que c'est une question avec laquelle j'ai jamais été très très à l'aise, dans le sens où il y a évidemment deux écueils. Il y a l'écueil de l'élitisme, de l'hermétisme, et il y a de l'autre côté l'écueil du populisme, en gros, si vous voulez. Et c'est pas évident, mine de rien, de trouver cette ligne de crête. Et je dis pas que je l'ai trouvée, hein. Moi, je sais que j'ai une tendance, une pente au jargon et à l'écriture. Je viens de la philo, donc forcément j'ai une pente à tout ça, je le sais très bien. Et après, j'essaye pas trop, mais voilà, pour éviter le populisme, j'essaye pas d'imaginer un public type qui serait le public, la masse, le public populaire. Moi, je sais pas ce que ça veut dire. J'essaye pas de me poser ces questions-là. J'essaie toujours de partir du principe d'être le plus sincère possible avec ce que j'écris, et puis de suite penser à ce que moi j'aurais envie de lire. Voilà. Parce qu'en fait, sinon, je me méfie un peu de cette, même si en effet, je suis conscient du fait que il y a des effets de distinction sociale, hein, dans le discours académique, universitaire, conceptuel, qui sont réels. Mais voilà comment je définirais la ligne de crête, hein, qui est vraiment pas évidente à trouver.
0: Et toi, Guillaume ?
2: Ben, moi, je pense qu'Audimat, ce qu'on voulait faire, c'était aussi, d'une certaine manière, refuser le rapport au public. Je pense de deux manières. C'est-à-dire, au départ, un peu comme dans le fanzina. C'est-à-dire, en fait, on écrit à partir de la scène pour la scène, on écrit pour nous. Et d'ailleurs, il y a vraiment eu ce truc très naïf, hein, je pense, de ma part et de celle d'Étienne. Alors même que quand on écrivait dans Trax et tout, on sentait qu'on avait tout le poids de ce qu'était censé être le magazine, de sa ligne, de comment ça fonctionnait un magazine, etc. Et en fait, franchement, le premier numéro, les deux, trois premiers numéros d'Audimat, on savait pas à qui on s'adressait. Et même quelques numéros plus tard, moi, je savais toujours pas. Je voyais que les numéros se vendaient, mais j'avais pas rencontré les gens qui le lisaient. Mais je postulais que c'était des gens comme moi qui avaient écouté la musique dans les mêmes circonstances, etc. Et donc du coup, ça c'était le premier geste, c'était de dire bah voilà, c'est un peu par nous, pour nous et en dehors de voilà, on s'en fout du journalisme musical, on s'en fout de l'université, c'est pas notre problème. En fait, on n'est pas là pour légitimer cette musique, par exemple. Ça c'était un truc très important pour nous. C'est-à-dire quand on discute à la radio du disque qu'on a adoré ou entre nous à la fin d'un concert, on n'est pas en train de dire tu sais le rap c'est super, il faut vraiment écouter ça parce qu'en fait c'est super intelligent, tu vois. Donc c'était vraiment, ça c'était un peu notre repoussoir, c'était de se dire, bah en fait on va faire comme quand on discute. Et la deuxième dimension c'était de se dire, en fait on sait pas là, en fait on aime plein de musiques différentes qui fonctionnent de plein de manières différentes. Donc dans Audimat il y a l'idée que en fait on sait pas quelle forme d'écriture peut encore s'inventer. Et donc en fait chaque auteur, chaque autrice, on discute, bien sûr, moi je réagis à leur écriture, je leur propose des choses, mais ça doit partir un petit peu d'un style qui est le style de l'auteur, de l'autrice en question, qui est souvent déterminé par la musique qu'elle écoute. Et du coup, moi, ça, le truc qui me fait triper dans Audimat, c'est quand une personne me dit, bah ouais, en fait, moi j'adore, je sais pas, le digital hardcore du début des années 90. Et du coup, en fait, je me dis, ah, c'est marrant, t'écris comme ça dessus, du coup, ton vocabulaire, c'est un peu ça. Et c'est vraiment une découverte, et c'est un des gros plaisirs de jamais savoir quelle forme ça va prendre, même si, tu vois, il y a des choses maintenant qui font partie de la ligne. Par exemple, je dis, bah en fait, s'il n'y a pas de sensibilité à la musique et que je sens pas la musique dans le texte, et que t'es en surplomb, c'est dommage parce qu'en fait on partage pas une écoute. Ou alors si tu fais des généralités et que en fait t'écrases complètement la variation historique et la dimension critique alors que tu soulèves des enjeux critiques, c'est vraiment dommage parce que ça veut dire qu'en fait t'as pas conscience de la manière dont des personnes vont vivre cette musique en face. Donc moi je suis un peu là pour des fois remettre un peu ça, tu vois, dans le rapport de l'écriture, mais en fait voilà, c'est un peu comme ça que ça fonctionne.
1: Moi, je pense que la question, c'est plus finalement dans le rapport à l'objet, plutôt que dans l'idée de viser un public. Voilà, comme je disais, qui est un peu difficile à objectiver, et finalement, on ne sait pas tellement qui c'est. Je pense qu'en effet, ce que disait Guillaume, c'est plutôt dans le fait de voilà d'essayer d'être respectueux avec son objet, d'essayer de le saisir avec un certain régime d'écriture qui est celui de l'autorise. Hein. Moi, je pense que c'est comme ça qu'il faut plutôt raisonner. Voilà, parce que sinon cette question du public, à mon avis, elle est un peu comment dire, on peut pas vraiment répondre à ça. Enfin, c'est, voilà.
0: On va faire notre deuxième pause musicale. On va s'écouter Thomas et Thomas de Cristobal Péché.

0: Et c'était Thomas et Thomas de Cristobal Péché. Il nous reste une petite quinzaine de minutes. Et il me reste quelques questions. Je voudrais savoir qu'est-ce qu'on apprend, c'est une grosse question, qu'est-ce qu'on apprend sur la société quand on étudie justement les raves, les clubs, les scènes électroniques, etc., qu'on voit pas justement forcément dans, habituellement, les médias, etc.
1: Oui, alors là, c'est vraiment c'est une question massive, parce qu'en plus, il faudrait préciser selon différentes scènes. Déjà, peut-être... quand même, je pense en quoi la quelque chose moi qui m'a frappé comme finalement quand j'ai écrit l'article et quand j'ai réfléchi au livre, c'est en quoi finalement l'espace du dance floor ou l'espace de la danse est mine de rien un espace comment dire collectif plus important qu'on peut le croire. Enfin, peut-être en fait voilà réhabiliter le sens de la fête, hein, qui est souvent quelque chose qu'on a tendance à trivialiser finalement dans le discours un peu dominant. Hein, finalement, c'est faire la fête, c'est pas très grave et c'est quelque chose. Bon, se rendre compte qu'il se joue des choses importantes. On le voit même historiquement, hein, en quoi les scènes house et techno, mais surtout house par exemple, ont été extrêmement importantes en termes de logique d'affirmation communautaire, par exemple. Ou par exemple, si on pense à la question de la politique des drogues aussi, qui est une question importante, à mon avis, que les espaces festifs ont pu poser. Donc je dirais que oui, l'objet dance nous permet sûrement de peut-être de repenser un concept de fête, hein, qui est quelque chose à mon avis à creuser. En quoi, voilà, c'est un espace social et qui peut être analysé comme tel. Voilà, parmi plein d'autres choses, il y a aussi la question de la technique qu'on peut aussi poser, hein, le rapport entre art et technologie. Enfin, je sais pas, voyez, il y a plein de portes d'entrée possibles avec cet objet-là. Voilà, ce que je pourrais dire comme ça, d'un point de vue très très, très général.
2: Ouais, il y a des tonnes de. Oui. En fait, moi, j'ai l'impression de chercher ça en permanence. Ouais. C'est-à-dire, c'est toujours un peu qu'est-ce que la musique nous a appris. Ouais. Et à chaque numéro, je découvre. Bon, un truc que j'ai fini par retirer, et je pense qu'il a beaucoup influencé la ligne d'Audimat, c'est qu'en fait, les expériences affectives de la musique, en fait, elles sont pas vraiment enregistrées justement par le discours du journaliste culturel ou académique courant. C'est-à-dire le fait que, en fait, quand tu vois, quand la musique te traverse, c'est que il y a un truc où tu te sens mal à l'aise, il y a un truc où d'euphorie, et comment ça enchaîne des expériences qui ont rien à voir avec la musique, mais tu vois qui résonnent avec ça en toi. En fait, tu découvres des dimensions de ta vie, de qu'est-ce que ça veut dire de vivre dans cette société, que tu apprends dans ce contexte-là, que tu vas avoir plus de mal. Moi, je l'ai retrouvé des fois dans des textes militants à la première personne ou des choses comme ça. Mais en fait, la manière dont l'affect est déjà quelque chose qui nous permet de réfléchir. C'est pas forcément ce qui est dominant dans tous les espaces de savoir. Un autre truc, je pense à un chercheur qui s'appelle Louis-Manuel Garcia, que j'aime beaucoup. En fait, il parle beaucoup de la forme un peu parasociale de la fête électronique, c'est-à-dire le fait que, en fait, on est ensemble, on vit un truc très fort ensemble, mais ça veut pas dire qu'on est amis, ça veut pas dire qu'on se connaît. Et pourtant, on est très reliés. Et ça, moi, je pense que c'est super important, tu vois, dans une société où tout est compartimenté, c'est-à-dire t'as ta famille, t'as ton boulot, en fait, on valorise les liens d'amour, etc., de dire, en fait, il y a des formes de socialité qui sont à la fois fortes et discontinues, et qui comptent, et qui peuvent d'ailleurs compter plus que le reste. Et qu'est-ce qu'on fait de ça? Et ça est aussi dans la différence, c'est-à-dire avec des gens et qui tu partages rien par ailleurs, etc. Et où est-ce que tu mets la ligne des personnes avec lesquelles, par exemple, t'es prêt à devenir vulnérable, etc. Et ça, ce serait la dernière chose, c'est que en fait, c'est un peu, voilà, pour faire un truc très général, en fait, tout est, tu vois, beaucoup de choses dans la société sont basées sur la performance, sur la conscience, sur l'intention, sur savoir ce que tu fais, etc. Et sur le dance floor, t'apprends quand même des formes de passivité. Et t'apprends qu'en fait c'est un endroit de plaisir, de connaissance mais aussi de perte qui est hyper important, tu vois. Et et ce truc là, j'ai l'impression que ça, tu vois, ça trouve tout le reste de parce que quand t'as vécu ça, c'est comme certaines expériences politiques, tu regardes plus du tout le reste du monde de la même manière.
1: Je pense que ça pose aussi une question, c'est l'expérience du décor qui est quelque chose mine de rien comme voilà, si on part de grands distinguos dans l'histoire de la philosophie occidentale, hein, le dualisme corps-esprit. Bon, et c'est vrai que du côté de l'art, on avait sûrement tendance quand même, bon, même si ça met en jeu la sensibilité, la tradition occidentale a quand même toujours un peu, on va dire, privilégié le pôle de l'intellect. Et c'est vrai que je pense que l'objet musique électronique de danse, en effet, réhabilite aussi cette expérience des corps, tout simplement, et de la déprise. C'est peut-être ce que tu disais aussi quand tu parlais de passivité sur le dance floor, etc. Et à mon avis, il y a quelque chose de très puissant, et là, voilà, qui a une portée sociale et politique, à mon avis, ou culturelle, importante.
0: Je voudrais savoir comment on définit la musique électronique de danse.
1: Ah, bon alors moi, pour le livre, je sais pas, je dirais pour moi c'est un continuum qui commence avec l'invention du dance floor moderne, pour moi avec le disco à New York, voilà le loft, tout simplement, où s'invente le mix moderne et la fête et le clubbing, tout simplement, voilà, qui est un espace très précis et qui met en jeu des expériences esthétiques collective très précise. Et donc, à partir de cette origine-là, il y a différentes branches, en fait, qui en sont issues. Donc, le disco, la house à Chicago, la techno à Détroit, etc., etc. Et donc, c'est ce continuum-là. Voilà. C'est-à-dire en quoi le dance floor est marqué par des musiques électroniques. Enfin, je ne pourrais pas le dire autrement. C'est comme ça que je définirais.
2: Et moi, j'arrive à un moment où, en fait, je ne sais plus si je tiens beaucoup à ce qu'on isole des musiques électroniques de danse. Je me souviens d'un article qui m'avait marqué d'un auteur que Vincent connaît bien d'ailleurs, qui s'appelle Diederich Diederichsen. Et il avait fait un article pour le coup que j'avais un peu compliqué, mais que j'avais bien aimé, où il disait en fait, on s'est mis à les appeler électroniques parce qu'on a décidé que c'était la technique qui allait les définir, parce que ça permettait de créer un récit de la modernité, tu vois, de l'innovation, etc. Et du coup, depuis que je sais un peu ça, je me dis, je suis pas sûr que ce à quoi je tiens dans ces musiques, je tiens peut-être plus au côté danse qu'au côté électronique.
1: Oui, là c'était vraiment histoire de cerner un objet, mais
0: oui. Parce qu'on parle souvent de musique électronique. Oui. Et on oublie le mot danse.
1: Oui, moi c'était parce qu'il me semble que parce que pour le coup les musiques électroniques c'est un ensemble vraiment bien plus vaste. Et si on en fait l'histoire, les premières formes de musique électronique n'étaient pas du tout orientées en direction du dance floor. On est plutôt du côté des modernismes d'après-guerre, des musiques d'avant-garde entre guillemets d'après-guerre. Donc voilà, on est plutôt de ce côté-là, soit la musique électroacoustique concrète, etc. Donc il me semble, dans le fait d'insister sur dance floor, c'était ce basculement qui s'opérait à partir des années 70. C'est là-dessus que je voulais insister, mais c'est vrai que on pourrait aussi parler des musiques électroniques populaires qui sont aussi extrêmement importantes et qui sont pas forcément et qui sont même tout aussi importantes, voire même plus aujourd'hui, et qui sont pas forcément liées au dance floor de manière centrale. Je sais pas, le rap aujourd'hui utilise massivement l'instrumentarium électronique.
0: Oui.
1: C'est une musique électronique de fait. Donc voilà quoi, c'est toujours polysémique tout ça.
0: Je voudrais revenir sur un passage du livre qui se trouve au tout début du livre, qui est écrit par Théa Hong, qui est une artiste. Où elle dit « Vous avez dû les voir se presser au premier rang, des mecs raides exhibant leurs torses au milieu de la foule et vous imposant des relents de sueur. Leurs muscles se tendent, leurs mâchoires se crispent, leur corps tout entier se fait crampe. Cette attitude a quelque chose d'un passage en force raté qui vient s'écraser misérablement sur le mur du son. Sont-ils traîtres ou ignorants ? J'aimerais pouvoir le dire. » Du patriarcat, de la virilité toxique, de la domination masculine, la techno reste préservée et pourtant, ils sont nombreux, ces types frustrés, à courir les festivals et prendre d'assaut en conquérant les soirées des grandes métropoles. Quelque chose donc leur parle qui n'est pas tout à fait étranger à la techno. J'aimerais avoir vous votre avis sur ce paradoxe. Donc là, l'autrice Théa affirme que la techno, elle serait préservée du patriarcat, du virilisme, et pourtant, quelque chose dans cette musique-là semble parler à ces machoïdes, comme elle les appelle dans ce chapitre. Comment vous comprenez cette contradiction qui est vraiment apparente là?
1: Il me semble que Théa, je pense, insiste peut-être ici du côté d'une utopie de la techno, peut-être plus que de sa réalité finalement concrète. Mais en effet, historiquement, on l'a déjà dit, et clairement, les musiques électroniques de danse, pas que la techno, mais enfin voilà, tout cet ensemble-là, ont quand même joué un rôle extrêmement important, dans l'affirmation des communautés queer, etc. Donc à ce titre-là, il y a eu cette dimension, je dirais, que je qualifierais alors d'utopique, je sais pas, parce que le mot utopie, il est toujours complexe à manier. Mais en tout cas, il y avait une dimension très clairement politique de ce côté-là, et donc qui pouvait apparaître comme une contradiction. Bon, après, j'ai envie de dire, je vais un peu dire quelque chose qui est peut-être l'ordre de la lapalissade. Mais enfin, les musiques électroniques sont pas non plus sont dans la, enfin, je veux dire, relèvent aussi des rapports sociaux qui traversent l'ensemble du corps social. Et je dirais que c'est aussi des phénomènes de massification. Je pense aussi là qui sont en jeu et qui font que de lieux très précis socialement très précis, très déterminé, avec des scènes très précises, plutôt souterraines, etc. Bah forcément, les phénomènes de massification s'accompagnent de nouveaux types de publics. Donc ça, c'est un premier point. Deuxième point, quand on parle des Gomuscu ou tout ce public-là, là, c'est quelque chose dont on a pas mal parlé ces dernières années. Je pense que c'est aussi un effet de tendance qui traverse la société aujourd'hui. Hein. C'est tout simplement la montée de l'extrême droite et de plein de courants réactionnaires, tout simplement du masculinisme en fait, voilà, qui est aussi quelque chose de réel, de massif. Et donc j'ai envie de moi, je suis pas plus étonné que ça que ça arrive en fait dans les espaces festifs, parce que d'autant plus dans des espaces festifs très commerciaux. À Paris, qui cherchent pas spécialement à être des espaces politiques. Hein. Donc moi, j'y vois pas forcément une contradiction. Enfin, plus affirmée que ça, à part si on la rapporte à une vision un peu comme ça, historique, utopique de ce qu'a pu être l'idéal house à ses origines.
2: En fait, je pense que c'est pas mal lié. Enfin, on peut le lier, en tout cas, peut-être au changement de statut de cette musique, tu vois. Moi, je me souviens quand j'étais fan de musique électronique ado. En fait, le disquaire chez qui j'avais fait mon stage de troisième disait non, mais lui parlait pas, il est bizarre, parce que j'écoutais. En plus, c'était une compile commerciale, tu vois, c'était techno volume 4 et tout à l'époque, que je prenais tout ce que je trouvais, quoi. Mais en fait, il y avait quand même cette idée que en fait tu faisais un pas de côté par rapport à des formes de normes sociales en te mettant dans ces musiques. Et donc le fait que ça crée des espaces où tu voilà de marginalité symbolique, même si voilà, ça l'a jamais été complètement, mais ça, en fait, forcément, ça attire moins des personnes qui, en fait, ont besoin de s'identifier à la norme, voire de la renforcer, de dominer, etc. Ensuite, moi, je pense qu'il y a une progression sociale qui est intéressante, c'est-à-dire que déjà, il y a aussi le contexte, effectivement, tu disais massification, mais je dirais plus t'es dans une forme de rapport à la fête comme loisir, c'est-à-dire tu consommes la fête, tu la payes et tu as besoin de te défouler, mais de manière un peu consommatoire, tu vois ce que je veux dire, c'est-à-dire qu'en fait tu viens chercher ta sensation, elle est pour toi avant tout, et puis t'as payé pour, et puis ça a intérêt à se passer comme tu veux, et ben plus ça oriente aussi vers ce, enfin ça peut servir de support à ce genre de public. Et la dernière chose que je dirais, c'est qu'en fait nous on était un peu obsédés, mais aussi de manière assez snob, parce que au groupe de mecs aussi, j'étais dans différents collectifs et tout ça, mais en particulier les gens qui étaient un peu plus DJ pointus, tu vois, c'était à l'époque, c'était les mecs d'école de commerce, tu vois, et donc du coup les mecs d'école de commerce, ils avaient pas le bon rapport à la musique, parce que en fait ils la connaissaient pas, et donc c'était plus un rapport de savoir. Mais en fait on peut se dire ça traduit une évolution de la société. C'est-à-dire qu'en fait, c'est vrai, il y a 10 ans, en fait, on devait s'opposer à des néolibéraux individualistes. Aujourd'hui, il y a des crypto-fascistes partout. Voilà. Ouais.
0: Alors, j'avais une dernière question. J'ai assisté récemment à une table ronde. Le titre, c'était « La fête comme échappatoire en temps de crise ». Et à un moment, il y a quelqu'un qui pose une question, la question du privilège. Est-ce que finalement, réfléchir à la fête, pouvoir s'interroger sur son rôle, sur les transformations qu'elle opère, c'est pas déjà une position de privilégié, sachant que tout le monde n'a pas accès aux mêmes espaces festifs, ni même à la possibilité même de faire la fête. Et j'étais assez surprise par les réponses, que j'ai trouvé un peu déconnectée de la réalité. Et j'aimerais savoir vous ce que vous en pensez de la question des privilèges.
1: C'est évidemment, déjà c'est un peu ce que peut-être je voulais dire, même si je l'ai pas dit cette manière là au tout début, quand je disais que je prenais parfois mes distances avec le slogan la fête est immédiatement politique, parce qu'en effet il faudrait pas réduire la politique à du lifestyle, parce que ça pourrait être ça. Non mais en gros, faire de la politique, c'est aller aux bonnes soirées, aller voilà, ça, moi je pense en effet clairement, là il y a un peu l'éléphant qui est dans la pièce, qui est la question du privilège et de la classe, parce qu'en effet une partie des espaces festifs sont des espaces, il faut le dire, élitistes. Métropolitain, pointu, auquel tout le monde n'a pas accès, etc., etc. Donc oui, évidemment. Après, pour contrebalancer ça, je pense que je suis pas non plus dans l'autoflagellation. Hein. C'est-à-dire que ça reste quand même pour moi un phénomène digne d'intérêt et digne d'interrogation, au sens où c'est un phénomène qui aujourd'hui est suffisamment massif dans la société pour être, à mon avis, digne d'être interrogé. Voilà. Donc voilà comment je répondrais à cette interpellation sur la question du privilège.
2: Et je suis assez d'accord avec ça. Je dirais que moi le truc auquel je tiendrais, c'est de dire en fait non, c'est pas du tout un privilège de réfléchir à la fête, parce qu'en fait moi ce que j'ai toujours vécu, mais dans la moindre, voilà, moi là où j'ai grandi, c'était pas des bourgeois qui faisaient la fête, et en fait ils se posaient des questions sur tu vois ce qui se passait, tu vois, et c'était déjà réfléchir. En fait on n'a pas besoin tu vois de commencer à en faire une discipline spécialisée d'écriture pour qu'il y ait de la réflexion sur la fête. En fait toutes les personnes qui s'y mettent un peu, en tout cas par exemple moi c'est vrai que j'étais toujours très saisi par le fait que le milieu free réfléchissait énormément, tu vois, sur les implications de ce que ça faisait que faire des free, etc. Et ça veut pas dire qu'il y avait pas des journalistes qui en parlaient à leur manière au même moment, voilà. Mais donc du coup, la réflexion, c'est tout le monde. La question, c'est qui a les moyens de mettre en valeur sa propre vertu politique dans son rapport au fait. Ouais. Et ça, c'est un peu ce que disait Vincent. Et ça devient presque, voilà, une activité spécialisée qui vraiment court le risque d'écraser, moi je trouve, aujourd'hui, parce qu'en fait du coup ça devient une espèce de, comment dire, de un peu de spécialité de petite bourgeoisie culturelle, tu vois. Et donc ce qui est la question qui se pose, c'est quelle forme de fête, de culture populaire de la fête est invisibilisée par ça, voilà.
0: Bah merci beaucoup. Pour terminer, est-ce que vous avez peut-être des actualités, le prochain numéro d'Audimat, est-ce que vous allez sortir des nouveaux ouvrages, des nouvelles revues, des nouveaux écrits?
2: Bah ouais, moi je peux dire que le numéro 24 d'Audimat vient de sortir, qu'il y a un long article de Larissa Clément Bellacel sur les fêtes house en Île-de-France. Et la manière dont les danseurs, les gens qui vraiment dansent la house, ont toujours galéré, surtout les danseurs assisés, à trouver leur place sur le dance floor, etc. Sur ces 10 dernières années, voilà, à peu près à Paris. Il y a d'autres articles sur le Jersey Club, sur DJ Screw, et un article de Kodo Eshun dont parlait Vincent tout à l'heure. Et on fait un lancement chez le disquaire Ewan Records à Paris, rue de Montreuil, le 19 décembre.
0: Parfait, trop bien. C'est gratuit, c'est comment on fait?
2: Ouais, c'est gratuit. En fait, c'est comme une mini-boom, quoi. La musique sera pas très forte, mais c'est l'histoire de boire un verre et de se voir, en fait, un peu en dehors du club.
0: Ouais. Trop bien.
1: Bon, peut-être quelque chose d'un peu plus tard, mais pour reparler un peu du discours, la théorique sur la techno, peut-être fin mars au CNAM, va y avoir un premier colloque en France sur l'œuvre de Marc Fischer. Alors, super. Qui n'est pas directement forcément consacré à la techno, mais de fait, il sera question de ces musiques, parce que Fischer a écrit beaucoup sur ces musiques. Donc voilà, je crois que c'est le 27-28 mars ou le 26-27. Je n'ai plus trop en tête. Voilà, ça sera au CNAM. Donc ça, je pense que ça peut être intéressant parce que ça va être en France un premier événement un peu marquant lié à ce type d'écriture, justement, dont on a un peu parlé.
0: Marc Fischer, justement, donc on le retrouve beaucoup dans Techno & Co, que je vous invite du coup à lire, qui est disponible chez les éditions Amsterdam. Voilà, on va finir cette émission avec la chronique d'Agathe. Agathe, du coup, tu vas nous présenter les soirées, les sorties à faire au mois de décembre.
3: Oui, et on commence par un tour à la folie, toujours une belle progra au pavillon rouge de la Villette qui accueillera deux soirées brûlantes. La release party ce vendredi 12 d'un nouveau collectif en non-mixité, Hot Q Girls, une line-up qui promet de la hard techno groovy avec WDD, Medusa, Naya Gaga, Sunburb et Beck. Et le dimanche, on récidive sur de l'Arabic House pour Spill the Tea with Abbey Beach avec entre autres Farid Mercury et Malaise Vagal. Et si vous ne vivez que pour l'esprit de Noël, que dites-vous d'un film de Noël, du tricot, de la raclette, du vin chaud et tout ça sur un bateau? Alors rendez-vous samedi au Mazette pour Sapin, Sueur et Sentiment. Au niveau musical, on est sur du disco et de la house avec Mercure FM, Aubrey One, Martin McFly et les artistes du collectif Coucou Bordel et du collectif grec et queer, l'Ami Conas. Une artiste qu'on adore et qu'on avait reçue ici, qui fait un all night long dans le mythique club des Grands Boulevards, c'est Didier Schneck, et elle passe au Rex Club le 18 décembre. Parce que les fêtes sont aussi un moment de solidarité, le 13 décembre, Rosa Bonheur débute, organise une soirée caritative, La Mère Noël est amour, est un partenariat avec le Secours Populaire Français. Au platine, on retrouvera rien que Bellaria, Laurent Garnier, Pedro Winter, Tatiana James, Yann et Nouma. Mais j'ai une mauvaise nouvelle. Et oui, cette chronique est construite en montagne russe, avis au cardiaque, c'est sold out, oui. Mais on s'en ravit parce qu'une telle initiative mérite d'être saluée. Et ce n'est pas la première du Rosa. Mais il faut le dire, on s'en ravit à moitié, on n'a pas été assez vive. Mais pas de panique, il y a une liste d'attente. Les fêtes de fin d'année, c'est aussi, je vous le donne en mille, le nouvel an. Je sais, il y a deux écoles. Nouvel an chez soi pour éviter l'effervescence et parfois les excès dangereux de la Saint-Sylvestre. Ou sinon, on choisit parmi les nombreuses soirées qui, faut le dire, font les choses en grand. À la Bellevilloise, on fait dans le burlesque avec une soirée sur le thème du cirque. Au rendez-vous de l'extravagance sur quatre salles avec fanfare, live, cabaret drag, créatures, performances, animations foraines et bien sûr DJ set. Derrière le booth, on retrouvera entre autres Federica, Christopho et La Ligne. Flash Cocotte organise leur Saint-Sylvestre, invoquant les esprits du chaos et des anges déçus entre les briques rouges de la station Gare des Mines, qui, je dois le dire, fait partie de mes lieux préférés à Paris. Je pense qu'il est important de préciser que le collectif queer propose des billets pour l'instant à 20 €, ce qui reste plutôt raisonnable par rapport aux prix qui peuvent grimper ce soir-là. En parlant d'embourgeoisement de la techno, pour ces 1 an, le Miamao organise un pastiche de rêve avec la mise en place d'une infoline. Pas de panique, ça n'exclut rien du traditionnel billet sur Shotgun. Détroit is calling, c'est le 17 janvier. Une soirée qui nous promet de retrouver les racines de la techno avec en tête d'affiche Carl Craig. Bon, ça c'est cool. Pour clore cet agenda, une dernière date, parce que vous aussi, vous avez trouvé l'hiver plutôt doux, parce que même en tant que fumeuse, je n'ai pas eu besoin de demander une seule fois un plaid au café pour qu'après je me rende compte que j'habite dans le 18e et pas le 8e, donc il n'y a pas de plaid. Je digresse, mais tirer le fil d'Ariane à travers mon labyrinthe de pensée cet hiver à plus 1 degré au-dessus des normales de saison, ça donne envie de quoi ? Un peu d'éco-anxiété, oui, mais surtout de danser encore un peu dehors, de ne pas transpirer entre les murs du club, mais sous le pont du virage. Le 9 décembre, l'open air du périphérique parisien organise une winter rave avec Galo Galo.
0: Merci beaucoup Agathe. C'est déjà la fin de cette émission que vous pouvez retrouver sur le site de Radio Campus Paris dès demain, mais aussi sur Spotify, Apple Podcasts, Deezer, un peu de partout. On est aussi diffusé chez Station Station vendredi prochain. Et bah, nous on se dit dans un mois, c'est le 7 janvier je crois. Allez, salut.

l'occasion de la fête de la musique 2026, Radio Campus a enregistré quelques concerts que nous vous proposons de retrouver tout cet été. Et ce soir, nous avons Accessible et Paradisiaque, un nom que vous allez retenir parce qu'ils ont tendance à nous le répéter souvent, enregistré au Charleston le dimanche 21 juin.

0: Isaac. Bonjour.
1: Bonjour.
0: Eh bien, nous sommes accessibles et paradisiaques.

0: Merci beaucoup.
1: Merci beaucoup le Charleston et la population amiénoise qu'on est ravis de retrouver. C'est vraiment super de vous voir, tout souriant et souriante. J'ai l'impression qu'il y a certaines personnes qui n'ont pas encore bien compris notre nom. Donc on vous a écrit un morceau histoire que vous puissiez rentrer chez vous en le chantant ce soir.

0: C'est bon, Amiens, vous l'avez bien, notre nom maintenant. J'ai rien entendu. Super.
1: Alors, chers amis, ce soir, pour vous, exclusivement, nous allons vous interpréter un morceau qui vient du Nord, qui vient de Lille. En fait, non, il vient pas vraiment du Nord, c'est Lille, de La Réunion, bien sûr.

0: La la la.
1: Merci.
0: Alors apparemment, à un moment, il fallait mettre 1% de zouk dans les groupes. Et donc, on a suivi cette obligation. Donc, c'est du zoukman qui arrive. Dès que le sous-bassophone sera rebranché.
2: Zoukman, mais Louis, rien à voir avec une certaine taxe.
0: Ah non, pas du tout. Non, c'est juste du zouk. Non, non, ne partez pas, tous les capitalistes qui sont dans le public, restez. Ce n'est que du zouk.
2: Ah, merci Louis.

0: Vals. 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
1: Eh bien, nous sommes également ravis aujourd'hui de jouer au Charleston. Et merci Maxence pour ce son incroyable, ce qui fait que je n'ai même pas besoin de crier dans un micro. Et nous avons aujourd'hui aussi deux acrobates exceptionnels. Ils vont vous proposer une démonstration de valse acrobatique.
2: Et oui, puisque en plus de faire de la musique avec Marius, nous sommes aussi des acrobates de talent, des professionnels qui s'entraînent. Combien de fois on s'entraîne, Marius, à peu près ?
3: Deux, au moins. On s'est entraîné deux fois, au moins.
2: Deux fois, c'est énorme. Donc, a priori, ce qu'on va vous présenter, ça va bien se passer, puisque nous avons l'habitude. Si c'est trop dangereux, vous pouvez vous cacher les yeux, mais ça devrait aller.
1: Comme vous pouvez le voir, les chaussures de Marius sont dans un piteux état. Nous consommons environ 3 paires de chaussures par semaine de tournée. Ça nous coûte un pognon de dingue. Sans compter toutes les opérations, Marius en est en sa 4e greffe de petit doigt. Vous pouvez essayer de danser la valse acrobatique ou une valse plus simple si vous avez peur pour vos doigts.

0: propose un petit truc, je vais...
1: Ah ouais. Tu veux tenter un truc?
0: Ouais, je tente un truc. On...
2: Allez, c'est bien parce que c'est la fête de la musique.
3: Non, c'est pas une bonne idée,
0: la
3: Lucas.
0: Attendez, c'est pas fini.
3: Non, mais tu sais, on en a parlé ensemble.
4: Non, on a dit pas aujourd'hui.
3: Je suis sûr que les gens, ils sont contents que je sente
4: la personne. Bah, je suis pas
2: sûr. Regarde, personne ne bouge.
4: Je suis pas sûr que vous soyez contents, ouais.
3: On peut...
4: Non, non, mais vas-y, on enchaîne.
0: On peut pas prendre d'initiative ici.
2: Bah non.
4: Désolé.
0: Je lance une manif.
5: Ceci es-tu ne prise d'initiative.
6: Ceci es-tu ne prise d'initiative.

0: prise d'initiative. Chers amis, le soleil est presque couché dans la rue. Il est donc temps pour vous de retranspirer un petit peu de nouveau. Et oui, on pense à vous. C'est parti. C'est parti pour l'électro cool.
1: Oui. Maintenant que vous avez vu Marius jouer de la trompette, Marius il joue de la trompette, en plein soleil, vous vous demandez peut-être un petit peu moins, mais comment fais-tu Marius pour être aussi en forme?
2: Mais Louis, c'est bien simple, je vais t'expliquer. Ça se résume en trois mots.
1: Trois mots.
2: Le premier mot, c'est A.
1: A.
2: Le deuxième mot,
1: facile,
2: c'est E.
1: E,
2: jusque ça va.
1: Ouais.
2: Le troisième mot, plus compliqué, c'est Robic.
1: Robic.
2: Robic.
1: A, E, Robic. Je ne vois pas du tout ce que tu...
2: Ça fait A, E, Ro, Bic.
1: Ah d'accord.
2: A, E, Ro, Bic.

0: C'est magnifique ce moment de communion et d'échange, mais je suis désolé, c'est terminé, donc la communion finit ici, là, à la régie, merci Maxence, et tu voilà. Et donc, de ce côté, c'est assez simple les paroles, c'est « donne-moi de la... »
1: De la quoi ?
0: De la...
1: De l'amour, hein ?
0: De la moula, que l'argent ici, très bien. Donne-moi de la gasolina. Ok, donne-moi de la gasolina.
1: Et alors nous, de ce côté, on déteste la gasoline. Et en plus, on est plus que vous. Et on va leur dire, t'auras pas de gasolina.
0: Et nous, comme on en veut quand même, la deuxième phrase, c'est file-moi de la gasolina. C'est bon ?
1: Et nous, vu qu'ils insistent, on va faire non, non, non avec le petit doigt en disant non, non, non, pas de gasolina avec une voix extrêmement aiguë. Vous allez voir, c'est assez fantastique.
0: On n'hésite pas à jeter sa bière des poubelles, mais on essaye de passer au-dessus de Maxence quand on lance des trucs.
1: Battez-vous maintenant.
0: Allez Maxence, faut que tu choisisses ton camp, toi. Oui.

0: Eh bien merci, c'est la fin. Une petite dernière pour la route. Je regarde l'heure. 23. J'essaie de déduire ce que ça veut dire. En tout cas, si vous n'avez pas retenu le nom de Accessible et Paradisiaque, on a des petits pense-bêtes où c'est écrit dessus des cartes postales. Voilà, si vous voulez envoyer une carte d'Amiens. Et quelle est la... C'est le... Ok. Est-ce que c'est une loterie? Comment ça se...
1: Oui, la loterie. La loterie.
0: On choisit
1: la
0: quelqu'un. Loterie.
1: Comment on fait?
0: Je sais pas. Tu veux pas choisir quelqu'un? Ouais. Choisis quelqu'un. Tu montes quelqu'un. Ouais, il faudrait mieux quelqu'un. Oui, ça dépend s'il reste ou pas. S'il s'en va, c'est. Voilà. C'est... si t'as quelqu'un qui reste. Regarde la dame à côté de toi avec le magnifique sac jaune là, il est superbe. Comment tu t'appelles? Johan? Eh ben, Johan, cette chanson,
2: elle est pour toi.

Alors Joanne, est-ce que tu veux que quelqu'un d'autre soit dans l'embarras ou alors dans le kiff ultime? Est-ce que tu as une proposition de... Oui, c'est quoi ton petit nom? Oui, mais si, il veut pas. Tu veux ou tu veux pas? Non, il veut pas. Quelqu'un d'autre veut un petit... Oui? Fiona, tu veux une chanson pour toi, Fiona, ou pas? Oui? Eh ben Fiona, cette chanson, elle est aussi pour toi.

0: Armel et Louis aussi.
1: Merci. 1, 2, 3, 4.

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0: gueulait.
1: Il y aura des tentations, parce que quand tu es loin des parents, et de la famille, et tu es seul, et tu fais confiance à des gens, à des producteurs qui disent « je vais te protéger, je vais faire attention à toi, je vais vraiment te donner du cœur, on va faire de l'argent ensemble, Et t'es jeune, alors tu viens avec ton talent de karatéka, tu comprends, t'es un sportif. 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